0: ce manteau que vous portez là, ce serait pas du chinchilla?
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1: Il est 9h. Nous fêtons aujourd'hui 6 septembre les Magne et les Bertrand. Saint Magne est invoqué pour faire fuir les mille pattes, les serpents et la vermine en général, pour éloigner la grêle et pour être protégé contre la foudre.

0: Amis auditrices, amis auditeurs, amis internautes, amis fidèles de Radio Chevauchoir et du dimanche matin, bonjour, vous êtes en compagnie exceptionnellement de Robert aujourd'hui, puisque un petit problème de liaison avec Biu ne nous permet pas de vous relayer les activités de la boucle. Donc nous allons passer le matin ensemble avec, comme à l'accoutumée, votre apéritif musette. J'espère que vous êtes tous en forme et que vous allez m'appeler nombreux à ce numéro.
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0: Et je vais commencer par remercier les parrains et marraines de ce dimanche matin. Parrains et marraines qui sont Monique de Buzet, Josette Francine, Karine et David, Léona Dugonois, Gisèle de Gèves, Robert et Yves de Couvain, Loulou d'Ivoire, Alain Denis, Patrick de Saint-Gérard, Louis et Agnès, Françoise et Didier, Simone de Denay, Michel et Jacqueline, Mimi de Cruppet, Brigitte et André, François et Monique, Anne-Marie de Jambes, Valérie de Anhaye, Tante Eliane de Profondeville, Marie-Jo Dugonois. Et voilà encore un grand merci à vous, parrains et marraines, de soutenir l'émission, ainsi que l'animateur et par-delà la radio. Un bon dimanche à tous et à toutes, et on se retrouve tout de suite après le jingle.

0: Et on va commencer le dimanche par souhaiter un bon, heureux et joyeux anniversaire de la part de la direction, de toute l'équipe d'animation et de tous les bénévoles à une personne qui est souvent là à la guinguette, puisque vous le connaissez tous et toutes, c'est Manu de Fleur, l'accordéoniste. Manu de Fleur qu'on aura l'occasion de retrouver dimanche prochain sous la guinguette. Eh bien, bon anniversaire à toi, Manu.
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Voici la réussite de la semaine. Nous sommes en compagnie de Joey, qui nous vient de la région de Templeuve. On la retrouve dans ce titre pop, Ne me laisse pas. Bonne écoute sur Chevauchoir FM.

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1: Radio Chevauchoir vous souhaite un bon week-end et Robert vous souhaite un bon dimanche. Eh bien, pour tous ceux et toutes celles qui profitent de ce dimanche, ben voici Pierre Dudan. On prend le café au lait, au lit.
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Un petit communiqué, on va quand même vous tenir au courant de ce qui se passe à la vieille boucle lustinoise. Voilà, il paraît que tout à l'heure, j'ai dit une autre ville. Non, non, c'est bien à Lustin, la vieille boucle lustinoise. Et pour ceux qui veulent se promener, on ne sait jamais, il fait bon. Eh bien, à 10h débutera le tournoi de Ristro Tennis. Et puis à 10h20, ce sera le départ de la caravane publicitaire dans la boucle. Donc voilà pour le départ. Et tout au long de l'émission, eh bien, je vous signalerai un petit peu ce qui se passe à la boucle lustinoise. Voilà, donc on vient d'entendre Marcel Amont, c'est aujourd'hui dimanche. Bon, il y en a qui s'amusent le dimanche, mais il y en a aussi qui s'embête le dimanche. C'est le cas de Michel Sardou.

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Et oui, s'il y en a qui s'ennuient le dimanche pour ne pas être grossier comme Sardou, eh bien il y en a qui font du vélo, c'est le cas de la boucle lustinoise. Et le conseil que je vais vous donner, c'est pas de faire comme Jeff Bodard, du vélo sans les mains, c'est pas toujours évident.

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1: Et un bon conseil, gardez bien quand même les mains sur votre guidon, hein, parce que du vélo sans les mains, ça risque d'être casse-gueule. Voilà, donc puisqu'on parle vélo, eh bien, il nous vient toujours un nom ici en Belgique. Chaque fois qu'on parle de course à vélo, c'est notre ami Eddy Merckx. Eh bien, voici Philippe avec « J'aime bien Eddy Merckx ».

C'était le petit Philippe, pour ceux qui s'en souviennent. Il était originaire de Saint-Servais et malheureusement, il nous a quittés très très jeunes.

0: Eh bien, bienvenue dans l'apéritif Musette avec Robert en remplacement de Lysiane aujourd'hui, et surtout là parce que il n'y a pas de liaison possible aujourd'hui avec la vieille boucle lustinoise, donc c'est pour ça que je prends le relais au pied levé. Donc j'espère que vous serez indulgents avec ma programmation. Et le numéro de téléphone pour me joindre, vous le connaissez, c'est celui-ci.
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0: Téléphonez-nous pour vos dédicaces, vos petits messages, un petit coucou, ça fait toujours plaisir aussi, et surtout pour souhaiter un bel et bon, heureux et joyeux anniversaire à l'accordéoniste que vous retrouvez régulièrement à la guinguette de Radio Show au choix. Je parle de Manu Defleur. Un bon anniversaire, Manu, de la part de Lysiane, Jean-François, les animateurs, les bénévoles et toutes les auditeurs et auditrices de la radio.

La première dédicace de ce dimanche matin, eh bien, ce sera celle de Karine et David de Courrières, qui souhaitent un bon dimanche à tous les auditeurs et toutes les auditrices de Radio Chevauchois. Ils n'oublient pas les internautes, Gisèle de Gèves, Tante Eliane de Profondeville, Didier et Françoise, Louis et Agnès et les Lustinois. C'est aussi pour souhaiter un bon anniversaire à Manu, l'accordéoniste. Eh bien, Karine et David remercient également tous ceux et toutes celles qui leur font des dédicaces tout au long de la semaine. Et pour eux, on va écouter la Java des Flageolets.

0: Ce n'est pas Fabien Georges que vous avez entendu, j'ai fait une petite inversion. C'est Jos Baselli avec Lavignonnaise. Eh bien, tout de suite, un petit message et puis on revient tout de suite à l'antenne.
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Gaby de Fragnières souhaite, elle aussi, avec un peu de retard, un bon, heureux et joyeux anniversaire à notre animateur Julos. Et elle souhaite également un bon anniversaire à l'accordéoniste Manu de Fleur. Elle offre le disque à Julos et Marie-Thérèse, Yves et moi-même. Merci Gaby. C'est pour Papy Georges, c'est pour Monique de Buzet, c'est pour Tante Eliane de Profondeville, Luce de Mété, c'est pour Viviane de Givet, sans oublier Lisiane et Jean-François. Et elle remercie également tous ceux et toutes celles qui lui font des dédicaces. Merci à toi Gaby, et avec toi on va écouter donc Fabien Georges, comme promis, avec Rêve Musette.

Eh bien, après Gabi, c'est Monique de Buzet qui souhaite elle aussi un bon anniversaire à l'accordéoniste. voilà, déjà le trou de mémoire, et pourtant j'ai pas bu, je le jure. Eh bien, c'est pour Tante Eliane de Profondeville, Simone de Denay, c'est pour Gabi de Fragnières, Eddie et Angélique, Patricia et Annick, c'est pour Jacqueline Le Cire, Rose et Bernard, Marie-Jo et Willy, c'est pour Claude et Yvonne, Viviane de Givet, Yves et Robert, merci Monique, Véronique de Couvin, Karine et David, Gisèle de Gèves, c'est aussi pour Manu Lafleur, donc Manu de Fleur, l'accordéoniste de la Guinguette, voilà, j'ai retrouvé. Et je m'excuse pour le trou de mémoire, c'est dimanche matin, on n'est pas encore bien réveillé. Monique remercie également tous ceux et toutes celles qui lui font des dédicaces tout au long de la semaine. Et dans la distribution, elle n'oublie pas son fils Claudie et sa belle-fille Cathy. Avec Monique, on va écouter Sous le ciel de Paris et le groupe c'est Paris Musette.

Mes collègues Angélique et Eddy, que vous retrouvez d'habitude le mercredi après-midi, vous souhaitent également un bon heureux dimanche, souhaitent un bon anniversaire à Manu de Fleur, souhaitent aussi une belle et bonne journée à Josette Francine, Luce de Mété, Claude et Yvonne de Spa, Monique de Buzet, Tante Eliane de Profondeville, Agnès et Louis, Robert et Yves, merci collègues, Simone de Denay, la famille de Mayen, Gisèle de Gève, Lisiane et Jean-François. Ils remercient également tous ceux et toutes celles qui les appellent pendant leurs émissions et tous ceux et toutes celles qui pensent à elles, à eux, dans leurs dédicaces qu'ils vous réciproquent de bon cœur. Daniel Collin avec Angélique et Eddy reproche.

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9: Les parrains et marraines de ce dimanche matin, eh bien, sont Monique de Buzet, Josette Francine, Karine et David, Léona Dugonois, Gisèle de Gèves, Yves et Robert de Couvain, Loulou d'Ivoire, Alain Denis, Patrick de Saint-Gérard, Louis et Agnès, Françoise et Didier, Simone de Denet, Michel et Jacqueline, Mimi de Cruppé, Brigitte et André, François et Monique, Anne-Marie de Jambes, Valérie et Danhé, Tante Eliane de Profondeville, Marie-Jo du Gaunois. Et petit rappel, nous sommes aussi, pour ceux qui vont s'y rendre, à la boucle lustinoise. C'est l'animation est assurée par Radio Chevauchoir. Malheureusement, on devait la relayer ici par l'antenne, mais un problème technique donc ne nous permet pas de le faire. Et voilà, c'est pourquoi je suis ici en remplacement et en train d'animer tant bien que mal l'émission, puisque je n'ai pas l'habitude de l'accordéon, mais bon. On va s'en sortir, j'espère que vous allez me soutenir en m'appelant à ce numéro.
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9: C'est le numéro qu'a composé Gisèle de Gèves pour souhaiter un bon anniversaire à l'accordéoniste Manu de Fleur. Et remercier tous ceux et toutes celles qui lui font des dédicaces tout au long de la semaine. Offrir le disque à Julien et Marie-Thérèse, Claude et Yvonne, Patricia et Marcel, les Cavaliers, Eddie et Angélique, Simone de Denet, Eva de Lève, Viviane de Givet. C'est pour Tante Eliane de Profondeville, c'est pour Robert et Yves, merci Gisèle, Karine et David, Véronique de Couvain. Un grand merci à toi Gisèle, et avec toi on va swinguer, puisque c'est la guinguette à GG qui joue la valse qui swingue.

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Eh bien, pour arriver au top horaire de 10h, ce sera Patricia Marneff avec Les Amoureux.

Anne-Marie de Jean souhaite elle aussi un bon anniversaire à Manu de Fleur, l'accordéoniste, et souhaite un bon, heureux et joyeux dimanche à sa sœur Josiane et à Léon, Denise, Chantal, le cavalier Marcel, Viviane de Givet, cavalière Patricia et Annick, Brigitte et André, Julien et Marie-Thérèse, Véronique de Couvin, Sonny, Loulou d'Ivoire et Tante Eliane de Profondeville, Lisiane et Jean-François, et Anne-Marie remercie tous ceux et toutes celles qui lui font des dédicaces qu'elle vous réciproque de bon cœur. On écoute avec Anne-Marie la danse du Spirou de chez Albert Hennebel.

L'équipe de la rue des Fonds de Lustin, eh bien, souhaite un bon dimanche à tous les participants de la course, tant spectateurs que personnes bénévoles et tous ceux qui sont là présents. Il souhaite également une bonne journée à David et Sabine de Lustin. Et c'est pour toute la vieille boucle de Lustin. C'est de la part de l'équipe de la rue des Fonds. Voilà, le petit message est passé et voici le chevauchoir Albert Régnier.

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Baisse un peu la Vajour et les autres tangos, c'était Hector Delfosse. Didier et Françoise de Noville-les-Bois souhaitent un bon dimanche à toute la radio Chevauchois, les animateurs, les auditeurs, les bénévoles, la direction, mais c'est aussi pour Tante Eliane, Claude et Yvonne, Louis et Agnès, Karine et David, Véronique de Couvin. Merci pour toutes les belles émissions, nous disent-ils, et merci à tous ceux et toutes celles qui nous font des dédicaces que l'on réciproque de bon cœur. Merci à vous, Françoise, et merci à vous, Didier. Avec vous, on va écouter Francis Jacques et Caballero.

Ah, vous avez tous reconnu Yvette Horner et son Nomade d'oiseau. Eh bien, tout de suite, on va retrouver Hector Delfosse une nouvelle fois, et ce pour Josette Francine de Biou, qui souhaite un bon anniversaire à Manu de Fleur et offre le disque à Marie-Jo et Willy, Simone de Denay, Yves et Robert. Merci. Josette, c'est pour Jocelyne de Philippeville, Lucien, Marguerite, Christiane et les enfants, les petites filles Camille et Maëlie, Marie-Thérèse et Julot, Viviane de Givet, Eddie et Angélique, Tante Eliane de Profondeville, la famille de Mayen, Julien et Marie-Thérèse, Lisiane et Jean-François. Elle remercie également tous ceux et toutes celles qui lui font des dédicaces, qu'elle vous réciproque de bon cœur.

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0: Radio nous sourit, toute l'équipe de Radio Chevauchois vous sourit et vous attend à ce numéro.
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0: Que se passe-t-il à la boucle lustinoise en ce moment ? Eh bien, à 10h20, c'est le départ de la caravane publicitaire. Et, petite minute, après le départ de la caravane publicitaire, à 11h45, ce sera le départ de la course numéro 1, des espoirs, les enfants et des moustachus dilettantes. Voilà pour le programme. C'est l'occasion, il fait bon, donc restez branchés sur Radio Chevaucha. Mais si vous allez à Lustin, eh bien, l'animation est assurée aussi pour une partie par Radio Chevauchois. Bon dimanche à tous et à toutes, et on écoute Guy Tilleux avec Bolero d'Amore.

Louis et Agnès souhaitent un bon, heureux et joyeux anniversaire à l'accordéoniste Manu de Fleur. Un bel bon dimanche à tous les auditeurs et auditrices de Radio Chevauchoir, à Lisiane, Jean-François, l'équipe d'animation et les bénévoles. C'est aussi pour remercier tous ceux et toutes celles qui leur font des dédicaces qu'ils vous réciproquent de bon cœur. Et Louis et Agnès, eh bien, on nous offre Tony Murena avec Sagaz.

Yvette de Bossière, notre amie que l'on retrouve régulièrement à la guinguette aussi et qui vient jouer au bingo, eh bien, elle offre le disque pour souhaiter un bon anniversaire à Manu Desfleurs. C'est pour Nicole de Bossière, c'est pour Janine et Jean-Pierre de Lève, c'est pour Nicole de Saint-Gérard, Marie-Jo et Willy, Julos et Marie-Thérèse, Daniel et Monique, Robert et Yves, merci Yvette. C'est pour Tante Eliane de Profondeville, Viviane de Givet, Claude et Yvonne de Spa, Simone de Denay, Luce de Mété, Micheline de Bois-de-Villers, Lisiane et Jean-François, et pour remercier également tous ceux et toutes celles qui pensent à elle dans leur dédicace. Jo Priva avec notre amie Yvette, Nuit Blanche.

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4: Eh bien, on va écouter maintenant. Qu'est-ce qu'on va écouter? Voilà, j'étais un petit peu distrait avec le téléphone. Eh bien, je vais vous offrir un petit pot-pourri de Miss Tinguette à l'accordéon. Donc, c'est le trio Corti, un groupe d'accordéonistes belges des années 60.

Eh bien, je viens de recevoir un petit coup de téléphone de Jean-François et de Lisiane qui souhaitent une belle et bonne journée à tous ceux et toutes celles qui sont à Lustin pour la vieille boucle. Ils signalent que les Vespa viennent de démarrer. Ils offrent le disque à Romain, à Julos, à Silvio, à NX, plus connu sous le nom de François-Xavier Ladouce. C'est aussi pour souhaiter un bon anniversaire à Manu de Fleur. C'est pour toutes les personnes qui sont à l'écoute de Radio Chevauchoir. C'est pour remercier tous ceux qui appellent pendant les émissions, ainsi que tous ceux et toutes celles qui leur font des dédicaces qu'ils vous réciproquent de bon cœur. Jean-François et Lisiane vous souhaitent un bon dimanche à tous et à toutes. Et on écoute avec Jean-François et Lisiane cette presta Trinquons à l'amitié.

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2: Monique et Daniel de Florennes souhaitent eux également un bon anniversaire à Manu de Fleur. Joie, santé, bonheur et un verre à la santé. C'est pour Monique de Buzet, Yves et Robert. Merci Monique, merci Daniel. C'est pour Eva de Lève, Simone de Denet, Tante Eliane de Profondeville, Micheline de Bambois, la famille de Mayen, le cavalier et la cavalière Patricia de Bois-de-Villers, Véronique de Couvin, Marie-Jo et Willy, ainsi que Léona, sans oublier Rose et Bernard, Lisiane et Jean-François. Monique et Daniel remercient également tous ceux et toutes celles qui pensent à eux dans leur dédicace. Félix Marcelin sur la platine, D-I-S-C-O-E.

Voilà, je suis un petit peu distrait et on va écouter maintenant André Lhope dans La Dernière Danse.

Simone de Denis souhaite elle aussi un bon, heureux et joyeux anniversaire à Manu de Fleurs. C'est offre le disque à tous ceux et toutes celles qui lui font des dédicaces, qu'elle réciproque de bon cœur, et à Tante Eliane de Profondeville, Véronique de Couvain. C'est pour Julos et Marie-Thérèse, Gisèle de Gèves, Yvette de Bossière, Marise de Roubaix, Josette Francine, Robert et Yves, merci Simone, Marie-Jo et Willy, Viviane de Givet, Eva de Lève, pardon, Patricia et Annick, Monique et Daniel de Florène, Eddy et Angélique, Lisiane et Jean-François, et pour toutes les oreilles à l'écoute de Radio Chevauchoir. Merci à toi Simone, on va écouter Aimable avec toi, le siffleur et son chien.

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1: Il est 11h.
2: Voilà, on lui a coupé le sifflet un petit peu, mais c'est pas trop grave, on a vu presque l'entièreté de la musique. Simone de Denay, je pense que je viens de la faire, donc voilà, encore un grand merci à toi Simone. On va écouter maintenant et un autre aimable, c'est Aimable Donfu avec Alberto. Ah ben non, c'est pas Alberto, c'est Alfredo.

Direction Gève maintenant, où Gisèle souhaite également un bon anniversaire à Manu de Fleur et offre le disque à Julien et Marie-Thérèse, Claude et Yvonne, Patricia et Marcel, les Cavaliers, Eddie et Angélique, Simone de Denet, Eva de Lève, Viviane de Givet. C'est pour Robert et Yves, Tante Eliane de Profondeville, Karine et David, Véronique de Couvin, Lisiane et Jean-François, et pour toutes les oreilles à l'écoute de Radio Chevauchoir, Gisèle n'oublie pas non plus de remercier tous ceux et toutes celles qui lui font des dédicaces qu'elle vous réciproque de bon cœur. Quand un accordéoniste célèbre rencontre un trompettiste célèbre, ça donne un duo, c'est André Verschuren et Georges Jouvin, avec duo de

ceux et toutes celles qui l'appellent lors de ses émissions, tous ceux et toutes celles qui lui font des dédicaces qu'elle vous réciproque de bon cœur, et offre le disque à Micheline et Brigitte de Foss, Monique de Buzet, Brigitte et André, Victor et Viviane, Liliona Dugonois, Evelyne et Claudie et Willy, Julos et Marie-Thérèse, Véronique de Couvin, Daniel et Monique, Yves et Robert, merci Marie-Jo. C'est pour Mireille et Georgette de Bambois, Josette Francine, Tante Eliane de Profondeville, Viviane de Givet, et pour toutes les personnes qui sont à l'écoute de Radio Chevauchois. Qu'est-ce qu'on va écouter avec Marie-Jo? Eh bien, on va écouter le groupe Accordéonica avec « Plus je t'embrasse et plus j'aime t'embrasser ».

Viviane de Givet souhaite elle aussi un bel et bon après-midi à tous les auditeurs et toutes les auditrices de Radio Chevauchoir. Un bon apéro et elle souhaite un bon anniversaire à Manu de Fleur. Offre le disque à Brigitte et André, Loulou d'Ivoire, Michel et Jacqueline, Marie-Jo, Marie-Thérèse et Julien, Chantal et Marcel, Anne-Marie de Jambes, Monique de Buzet, Véronique de Couvin, Simone de Denay, Claude et Yvonne de Spa, Marie-Jo et Willy, Tante Eliane de Profondeville, Patricia et Annick. C'est pour remercier également tous ceux et toutes celles qui l'appellent lors de ses émissions et remercier tous ceux et toutes celles qui lui font des dédicaces qu'elle vous réciproque de bon cœur. Laurent Michel Lotto avec Perle de Valse.

Loulou d'Ivoire vient de téléphoner, souhaite également un bon anniversaire à Manu de Fleur. Joie, bonheur, santé et encore plein d'années à animer les bals. C'est aussi pour offrir le disque à Julien et Marie-Thérèse, Julos et Marie-Thérèse, Anne-Marie de Jambes, Léona et Dugonois. C'est pour Léon et Josiane, Viviane de Givet, Claude et Yvonne de Spa, Lisiane et Jean-François, Véronique de Couvin, Viviane de Givet. C'est pour toutes les personnes qui lui font des dédicaces, qui vous réciproquent de bon cœur. Merci à toi, Loulou. Passe une bonne journée de dimanche. Et avec toi, on va écouter René Nainforche avec Bruxelles chante.

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5: Vous ne savez que faire cet après-midi? Eh bien, pourquoi pas retourner à la boucle lustinoise. À 13h, il y aura le départ de la deuxième course. Les adultes individuels, les équipes et les castards moustachus. À 14h, concert musette avec Josiane Martin. À 14h30, départ du rallye des ancêtres. À 14h45, course de côte du triple mur de Monty. Remise des prix à 16h45. Fin du tournoi de tennis à 17h. À 17h30, tirage au sort de la tombola. À 18h, remise des prix rétro tennis. À 18h, également concert de Les Zouches et Walkover. Et à 20h30, concert en vous remerciant. Voilà pour le programme des festivités à la vieille boucle lustinoise. Et je rappelle qu'une équipe de Radio Chevauchoir est en train d'animer pour ce moment. On les en remercie. Il y a Romain, que vous connaissez tous. Julos aussi, vous le connaissez. Il y a Silvio et il y a NX, pardon, plus connu sous le nom de François-Xavier Ladouce. Voilà pour l'animation de ce matin de Radio Chevauchoir à la vieille boucle lustinoise. Encore un grand merci à tous mes collègues d'animer. Et encore désolé pour le petit problème qui n'a pas pu nous permettre de retransmettre toutes les activités de la vieille boucle lustinoise. C'est pour ça que je suis ici en remplacement de Lisiane et Jean-François. On écoute maintenant... qu'est-ce qu'on écoute? Eh bien oui, je berdelle. Marcel Azola avec L'Idole à Papa. Et le disque, eh bien, il est offert par Claude et Yvonne de Spa, qui souhaitent également un bon anniversaire à Manu de Fleurs. Il offre le disque à Didier et Françoise de Noville-les-Bois, à Gisèle de Gèves, Monique de Buzet, Julos et Marie-Thérèse, Yves et Robert, merci Claude et merci Yvonne, c'est pour Tante Eliane de Profondeville, Loulou d'Ivoire, Yvette de Bossier, Lisiane et Jean-François, Viviane de Givet, Eddie et Angélique, et il remercie également tous ceux et toutes celles qui leur font des dédicaces tout au long de la semaine. On écoute Marcel Azola, donc, avec L'Idole à Papa.

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Tant Iliane de Profondeville souhaite elle aussi un bon anniversaire à Manu de Fleur. Joie, santé, bonheur et encore de nombreuses semaines à venir animer à la guinguette de Radio Chevauchoir. C'est pour la cavalière Patricia en Annick de Boisdevillers. C'est pour André et Michel, Karine et David, Brigitte et André, Hilda de Ciné, Véronique de Couvin, Marie-Jo et Willy, Léona du Gaunois, Chantal, le cavalier Marcel, Anne-Marie de Jambes, Claude et Yvonne de Spa, Jacques de Altine, mais c'est aussi pour Robert et Yves, merci Tante Eliane, Monique de Buzet, Eva de Lève, c'est pour Simone de Denet, Josette Francine, Véronique de Couvin, Daniel et Monique, Viviane de Givet, Michel de Mayen, Gisèle de Gève, Karine et David, Marie-Jo et Julien et Marie-Thérèse. C'est pour remercier tous ceux et toutes celles qui lui font des dédicaces, qu'elle vous réciproque de bon cœur. Et avec Tante Eliane, on va écouter Josiane Martin, Boléro d'été.

Yves et moi-même, eh bien, nous allons remercier également tous ceux et toutes celles qui nous font des dédicaces tout au long de la semaine, tous ceux et toutes celles qui m'appellent pendant les émissions. C'est aussi pour souhaiter un bon anniversaire à Manu de Fleur. C'est pour toutes les personnes qui ne reçoivent jamais de dédicaces, pour les personnels soignants, c'est pour les aides à domicile, c'est pour un tas de monde hein, qui sont jamais visés dans les dédicaces, mais qu'on n'oublie pas quand même. Et pour souhaiter un bon dimanche à tous et à toutes, à tous les collègues, à tous les bénévoles et à la direction, on écoute Bernard Marly avec Yak et Yak.

Ah voilà, eh bien Françoise de Maison vient de téléphoner. Elle souhaite un bon anniversaire à, je reprends mon petit papier, à Janine. Et elle lui souhaite de passer une bonne journée avec Jean-Pierre. C'est pour Evelyne et ah, j'ai très vite écrit, je n'arrive pas à me relire. Et Claudie, voilà. C'est pour Jean-François et Lisiane, Willy de Fosse, Marie-Jo du Gonois, Yvette de Bossière, Nicole de Bossière, Micheline du Gonois. C'est pour souhaiter aussi un bon anniversaire à l'accordéoniste Manu de Fleur. Joie, santé, bonheur. Donc à Janine, un bon verre en compagnie de Jean-Pierre. Et c'est pour toute l'équipe de Radio Chevauchoir. De la part donc de Françoise de Maison. Eh bien, un bon dimanche à toi, Françoise, avec toi, Jean-Pierre Goblet, Béli.

Et je pense que j'ai sauté une dédicace tout à l'heure, donc je vais la faire. Tant pis si je l'ai fait en double, mais ça, deux fois ne se battent pas. C'est notre amie Simone de Denay qui souhaite elle aussi un bon anniversaire à Manu de Fleur et offre le disque à Tante Eliane, Véronique de Couvin, Julos et Marie-Thérèse, Gisèle de Gèves, Yvette de Bossière, Maryse de Roubaix, Josette Francine, Yves et Robert, c'est pour, merci Simone, c'est pour Marie-Jo et Willy, Viviane de Givet, Eva de Lève, Patricia et Annick, Monique et Daniel, Eddie et Angélique, c'est pour Lisiane et Jean-François, c'est pour remercier tous ceux et toutes celles qui lui font des dédicaces tout au long de la semaine et elle voulait réciproque. Le disque suivant, eh bien, oh, je vais le présenter parce que vous le connaissez, c'est Tony Murena, l'accordéoniste. Mais la chanson Boléro d'un soir, c'est une chanson qui en fait a été écrite par un certain Jean Remy qui n'était autre que le mari de ma maman. Donc voilà, je tenais à rendre un petit hommage à Jean Remy qui a composé cette chanson spécialement pour ma maman. C'était Boléro d'un soir.

Monique de Buzet remercie tous ceux et toutes celles qui lui ont fait des dédicaces en ce jour, dédicaces qu'elle vous réciproque de bon cœur en vous souhaitant un bon dimanche. Merci à toi Monique, on t'embrasse bien fort. Avec toi on écoute Martine Appart avec Cœur d'accordéon.

Et pour remercier les parrains et marraines qui sont Monique de Buzet, Josette Francine, Karine et David, Léona Dugonois, Gisèle de Gèves, Robert et Yves, Loulou d'Ivoire, Alain et Denis, Alain Denis, Patrick et de Saint-Gérard, Louis et Agnès, Françoise et Didier, Simone de Denet, Michel et Jacqueline, Mimi Cruppet, Brigitte et André, François et Monique, Anne-Marie de Jean, Valérie de Hanhay, Tante Eliane de Profondeville et Marie-Jo Dugonois, eh bien, je vais leur offrir un disque de Hector Delfosse, Words.

Nous fêtons aujourd'hui 7 septembre les Cloud et Sainte Reine. Sainte Reine est la patronne des bergères. Elle est invoquée pour lutter contre la pauvreté. Saint-Cloud est le patron des fabricants de clous et de l'État du Minnesota, aux États-Unis.

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1: Et voilà, c'est ici que se termine l'apéritif musette et que je vais rendre l'antenne. Je vous souhaite de passer un excellent dimanche sur Radio Chevauchois. Donc n'oubliez pas, cet après-midi, si vous voulez vous distraire, vous pouvez toujours filer à Lustin pour la boucle lustinoise. Il y a beaucoup d'activités, il y aura Josiane Martin notamment. Et moi, quant à moi, je vous donne rendez-vous demain après-midi pour Si on ressortait les vinyles. Je vous remercie encore tous et toutes de m'avoir supporté ce dimanche matin. J'espère que je n'ai pas été trop lourd, c'est le cas de le dire, et que je vous retrouverai tous en bonne forme demain. Demain matin, vous avez rendez-vous à 9h avec Michel et ses tubes français. À 10h, ce sera le réveil de la semaine en compagnie de Marie-Jo et de Julos. À 13h jusqu'à 17h, ce sera moi-même pour Si on ressortait les vinyles. Et n'oubliez pas vos nouvelles émissions, vos nouveaux rendez-vous du lundi soir. Je vous embrasse bien fort. Protégez-vous, protégez ceux que vous aimez. Et à demain.

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1: Il est 12h. Nous fêtons aujourd'hui 6 septembre les Magne et les Bertrand. Saint Magne est invoqué pour faire fuir les mille pattes, les serpents et la vermine en général, pour éloigner la grêle et pour être protégé contre la foudre.

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1: Di Okan, le tango corse ici, ça se danse comme ça. 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
1: 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Jean-Paul à la présentation pour un nouveau volet de série italienne. Nous sommes au troisième volet et je vous propose directement de commencer avec un super tube des années 70, c'est Gloria par Umberto Tozzi.

Voilà, nous sommes arrivés à la fin de ce troisième volet et je vous dis à bientôt pour un quatrième sur Radio Chevauchoir. Et nous allons clôturer ici avec Alain Sorrenti qui vous interprète « Tu sais l'unica donna per me ».

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0: 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Il est 21h.
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1: Il est 22h.
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